0: you. Au pic des joues.
1: Et d'abord,
0: sur la main, style ancien, noble et tout.
1: Attention, sur la main, embrassez-vous.
0: Bisous.
1: Juste après, de plus près, sur la joue. Attention, sur la joue, embrassez-vous. Stop.
0: Bisous.